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0: leur pub sur les réseaux sociaux à Marseille. 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
9: Eddie Wavy Fair. On est dans Young Boss for Life. Yeah. Good dog, too much heart.

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0: personnes interpellées dans l'enlèvement du cofondateur de l'entreprise de crypto-monnaie Ledger. Le chef d'entreprise avait été enlevé mardi à Vierzon et séquestré, ainsi que son épouse. Il a été mutilé à la main. Les investigations se poursuivent.
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0: Autre tribu amazonienne, les Zoé, qui sont polyandres et polygames, c'est-à-dire plusieurs maris et plusieurs femmes. Alors, vous pensez peut-être que ça pose des problèmes, effectivement, de temps en temps il y a des problèmes, mais ils les résolvent grâce à la technique des chatouilles, des guilis. Ils se chatouillent et ça résout tous les conflits sociaux.
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2: Le soleil se lève à l'ouest et se couche à l'est. Maintenant, Bernard me dit que, ben non, vous les Suisses, ils se lèvent en Suisse et ils se couchent en Bretagne. Je sais plus du tout, là, je suis un petit peu... 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

0: Les historiennes, vous dites aussi qu'Éric Zemmour dit aussi beaucoup de bêtises dans ses livres.
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Alors, comme ça, je peux voir que vous avez fait de la musique. Du piano, disons, le conservatoire. Et vous avez tout arrêté.

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0: L'affaire de violent bizutage au sein de l'armée de l'air. Un jeune militaire porte plainte. Il y a 2 ans, il a été attaché au pied d'une cible. 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

0: L'Agence internationale de l'énergie estime qu'une interaction avec une IA comme ChatGPT pourrait consommer 10 fois plus de courant qu'une recherche Google classique. Dit autrement, si toutes les recherches Google, 9 milliards par jour, passaient par ChatGPT, la consommation électrique mondiale augmenterait de 10 à 30 TWh annuellement, soit la consommation annuelle de l'Irlande.
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0: on apprend également que presque un étudiant sur deux vit avec moins de 100 euros par mois après avoir payé son loyer. C'est ce qui ressort du baromètre annuel sur la précarité étudiante.
1: À quotidien.
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0: Des personnages comme celui-là, des ratés, des marginaux, il y en a des régiments entiers. Mais ici, c'est différent, c'est une race en voie de complète disparition.
1: Non, cette sale race ne meurt jamais.

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2: Il y a énormément de choses qu'on peut faire pour agir. Le dernier rapport du GIEC est très clair. Nous avons aujourd'hui toutes les connaissances, toutes les technologies et même toutes les ressources financières pour atteindre les objectifs de l'accord de Paris et donc pour garder la hausse de la température moyenne mondiale en dessous de 2 degrés d'ici 2100. Simplement, c'est une question de volonté.
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5: Est-ce que vous dramatisez le fait de fumer du cannabis ou est-ce que vous dites c'est pas si grave? D'ailleurs, peut-être en avez-vous déjà fumé?
6: Non, il y a,
5: réalité. Oui, bien sûr, ça va pas de soi.
6: Non, ça va pas de soi. Non. Enfin, vous savez, c'est une réalité très largement partagée dans notre pays.
7: Vous défendez le cannabis?
5: Non, c'est pas si
7: c'est
5: simple.
7: Pas du tout ça.
8: C'est pas du tout ça, Pascal.
7: Répression. Oui. Répression.
6: Oui.

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3: Sur le cours de bourse, depuis le début de l'année, des principaux fabricants d'armes européens.
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Il ne faudrait pourtant pas croire que la morphine dont je suis l'esclave ait fait de moi un être faible et dégénéré. Lorsque vous aurez lu ces quelques pages hâtivement griffonnées, vous ne vous étonnerez pas.

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6: La vaisselle à faire quand même, hein.
7: Tu peux la faire aussi, hein.
6: Non, il faut la faire,
7: bah,
6: la
7: écoute,
6: vaisselle.
7: Bah, tu peux la faire aussi.
6: Non,
7: dépêchez-vous. Bah, je la ferai pas, moi.
6: Parce qu'on est les bonus de personne
7: ferai
6: ici.
7: Pas, je la
6: allez,
7: ferai
6: allez,
7: pas.
6: Elle ne me répond
7: bah,
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5: Bonjour. Bonjour à tous. Bienvenue dans le Bando Report.
6: Bonjour. Ah, voilà. Non mais je m'entendais pas. Enfin je...
5: Ouais, pas.
6: C'est fou.
5: C'est dingue ce qui se passe.
6: C'est incroyable.
5: Y'a que toi, Clarita, qu'on entend à fond.
6: Oh, bah c'est parce que c'est la voix de l'émission.
5: Oui, Clarita Boss Lady est de retour. Elle dans le Bando Report. Bonjour à tous, auditeurs de Radio Booster 89.1. Vous êtes donc sur ce Bando Report. Un Bando Report du dimanche 14 juin. Dimanche 14 juin. Tramberito, vas-y, parle dans ce mic là.
7: Ouais, mais je parle.
5: Voilà,
8: j'entendais pas ma voix.
5: Mais oui, parce que tu n'étais pas branché. 200 jours avant la fin de cette année, avant de la fin de 26. Année dangereuse, année démoniaque, vilaine année. On aimerait bien qu'on sorte de David 26 rapidement.
8: Mais oui, en plus, la numérologie.
9: C'est un département.
5: L'île et vilaine, c'est un département en effet, également.
6: Super.
5: J'aime bien les jeux.
6: Voilà.
5: Je laisse un petit blanc pour digérer.
6: Faut respirer.
5: Pour digérer le jeu de mots. Et 200 jours à tenir, donc, dont une grosse partie sous canicule.
8: Avec El Niño.
5: Avec El Niño.
6: En susu.
8: Toi, on t'entend, moi je grésille à fond dans mon casque.
5: Ouais, c'est normal. C'est ça, les aléas du direct.
8: C'est mon timbre de voix.
5: Sans transition.
8: Attends, on parlait d'El Niño.
5: Ah oui, pardon.
8: El Niño, il prévoit des gros 50 degrés, notamment en France. C'est un phénomène météorologique qui arrive, qui n'est pas très fréquent. Et cette année, c'est El Niño, quoi. Donc il va y avoir grosse canicule, climat fond, réchauffement des villes. Mort des vieux parce qu'il n'y a pas les clims dans les cliniques, malheureusement.
5: Mort des pauvres.
8: Et dans les EHPAD. Et mort des pauvres.
5: Ok, donc affaire à suivre.
8: Affaire à suivre. Il y a des initiatives, genre mettre des. Tu sais, protéger les rues. Notamment à Toulouse, tu peux mettre. Pour ombrager les rues, ça fait baisser quand même bien 10 degrés, quoi.
5: Ouais.
8: Mais bon, il faut demander à Moudin.
9: Pour diminuer la population.
5: Il va le faire, je crois. Hein.
9: Pas besoin
8: d'en. Il y a un appel d'offres, là, ouais.
5: Appel d'offres, qui veut couvrir la rue? Pour tous les couvreurs de rue, si vous nous écoutez, en tout cas, n'hésitez pas à envoyer votre CV à Radio Booster, radio.booster@yahoo.com.
9: Bon, je suis sûr que Moudin, il a déjà des noms dans son petit papier.
5: Il a déjà des noms dans son petit papier.
6: Des petits papiers dans ses noms.
5: Est-ce que c'est sourcé ce que tu viens de dire là?
6: Et c'est cassé tellement. C'est que de l'info sourcée. Pas sûr.
5: Que de l'info sourcée aujourd'hui. Avec moi dans ce studio, alors comme vous avez pu le remarquer, on va commencer directement, on va casser un petit peu, on va crever l'abcès. Clarita, Big Boss Lady, est revenue dans l'émission.
6: Et oui.
5: Elle était déjà revenue la dernière fois, mais...
6: J'étais venue très courtement vers la fin. Et mais là, je suis revenue aujourd'hui, et après je repars.
5: Et après tu repars.
8: Quoi? Et après c'est les vacances.
6: Mais je vous en dirai plus.
5: Ah.
6: Peut-être.
5: Ah.
6: Non, si un petit peu plus.
8: Pendant l'émission.
6: Pendant l'émission.
8: En off.
6: Non.
5: Au micro.
6: Au micro de l'émission.
5: En live.
6: C'est et donc
5: une annonce sera faite en live. Retenez bien.
6: Dans quelques
8: instants. Ne quittez pas.
6: Mais pas toi, c'est ça. Restez connectés
5: malgré le rythme un petit peu compliqué. Lent
6: du début.
5: Ouais. Ça va être un peu compliqué.
6: Ensuite, il y a qui? Ah, à ma gauche.
5: Oui, à ta gauche. À ta gauche, notre ami Tramberito.
8: Oui.
5: Qui est là, qui est avec nous. Ça va bien, Tramberito, ou quoi?
8: Ça va, toujours très content d'être ici. Bien travaillé, bien préparé ma chronique.
5: Ouais, t'as une chronique nickel.
8: Ouais,
5: là.
8: J'ai une nickel
5: aux
8: chronique.
5: Aux petits oignons.
8: Aux petits oignons.
5: Impeccable.
8: J'ai le sujet et tout.
5: C'est nickel. Et
8: merci.
5: Pardon.
8: Merci.
5: Merci à toi.
8: Ouais.
5: Merci à toi avant tout.
8: Ça
5: Abu
8: va,
5: Dam est dans la maison, non? Pas trop.
9: Oui.
5: Si, ça va. Abu Dam.
9: Yo.
5: Comment ça va?
9: Ça va. Par cette chaleur et cette fête ambiante. Cette fête ambiante
5: oui.
9: Qui est partout dans Toulouse. Je parlais pas du Rio Loco, moi je parlais plutôt des manifestifs d'hier. Là.
5: Tu étais à la manifestive hier.
9: Oh, c'était incroyable.
8: C'était un crime.
5: Tu as revendiqué?
9: J'étais tellement chaud que je me suis transformé en maître de l'air.
6: Et oui.
5: J'ai essayé
9: de donner de l'air aux gens, mais j'ai pas réussi.
5: Je ça pense pas que...
6: Continue, ouais. Essaye. C'est pas la première fois peut-être qu'on réussit.
8: Ouais. Essayé,
9: je pense qu'il y a des projets dans la vie qu'il faut tuer dans l'œuf, tu vois. Okay. Vraiment.
8: T'écoutes 47 heures?
9: Ça m'est arrivé.
8: C'est pour l'air.
5: Ah,
8: l'air. Jeu de mots.
9: Et l'air de rien. Franchement,
5: ça fuse aujourd'hui, ça fuse. Abidam, tu peux nous dire avec qui tu es venu aujourd'hui?
9: Je suis avec AKA le boss Niz.
5: El Grande Toto.
9: Je précise, Niz, c'est N, point d'exclamation Z.
10: Tout à fait, mon cher Abidam, merci.
5: Salut Niz.
10: Salut, vous allez bien?
5: Ça va très bien et toi?
10: La forme, nickel.
5: Bienvenue dans le Bando Report. Merci. Tu viens pour une petite interview.
10: Apparemment, ouais.
5: Guidé par Abudam.
9: Est-ce que je te disais toujours quel sourire exceptionnel, Sonise ?
5: Bah oui, incroyable. Toujours la joie, la joie.
10: Doucement, vas-y doucement, j'ai déjà chaud.
5: Ça fait plaisir, on va avoir une émission bien remplie, malgré en effet, comme on le disait, un petit rythme un peu compliqué, puisque hier nous étions en plein travail,
8: en plein
5: boulot, nous étions à la Dubin Park.
8: Wow. Tout à fait.
5: Organisé par OMM.
8: OMM Event.
5: Exactement, où les gens ont revendiqué leur droit à la fête et à manger.
8: À skunker devant les caissons.
5: À skunker à fond, la tête dans le caisson directement. C'était bien.
8: C'était super. Il y avait le food distant, ils ont bien fait à manger.
5: C'est vrai, et c'était super. Allez suivre sur Instagram.
8: Allez suivre le food distant.
5: Donc un peu de fatigue, mais on est là dans ce Bendo Report pour assurer votre heure d'actualité et de chronique habituelle. Le,
6: oui.
5: Big up, le big up de la semaine, est-ce que vous avez
8: attends, le big up de la semaine? Attends, il y a Titi, t'as pas présenté Titi?
5: Ah, Titi est dans la maison, la Babtou sucrée.
8: Babtou sucrée.
5: Est avec nous, elle revient aussi, ça fait longtemps qu'on t'avait pas vu Titi. Ça fait plaisir de te voir. Les amis, est-ce que vous avez préparé un big up de la semaine ou est-ce que vous êtes venu en touriste?
9: Ah, j'en ai plein. J'en ai plein.
5: Clarita Boss Lady, est-ce que tu peux commencer?
6: Bah, moi, je fais un big up à Chloé Delhomme, une écrivaine française féministe que je suis en train de lire en ce moment. Et
5: tu as déjà fait un big up
6: elle sur elle? Non. Ah, okay. Non, Mathias. Réécoute mes chroniques, s'il te plaît. Pardon. Et mes big up. Donc, dans Mes bien chères sœurs, elle a dit: je suis maîtresse en ma parole et pour le partage du pouvoir, le langage, le choix de chaque mot relève du politique. Et nous sommes des femmes indépendantes conscientes que l'ennemi est commun, mais désunis parce que rivales, jusqu'à ce que déferle la vague d'amis inconnus. Alors faites-vous des amis inconnus.
5: Bye.
6: Très bolide, je vous...
8: Après,
6: je...
8: tu les connais.
5: On commence sur les chapeaux de roue.
6: Après, elles deviennent connues, ouais. C'est
5: très
6: ça le concept.
5: Très bien vu ce big up, Clarita. Tu fais une arrivée en douceur.
6: Exactement.
5: Pleine de poésie, magnifique. Abudam, toi et tes 37 big up.
9: Oh, finesse, mais ouais, plein de big up, surtout gros big up à la manifestive.
5: Bah oui.
9: 15 chars, je crois, cette année. 16, mais en fait, il y en a un qui est tombé en panne. Heureusement, c'était le dernier. Du coup, on a pu le pousser contre le côté de la route pour pas que ça gêne.
5: Okay.
9: Voilà, et c'est ce que, je pense que c'est des trucs de solidarité qui montrent bien ce que c'est le milieu de la teuf, des gens qui sont solidaires, qui s'occupent les uns des autres. Voilà, parce qu'il y avait une très grosse chaleur, justement, et plein de gens qui étaient là pour donner de l'eau, hydrater, etc. Ça s'est passé vraiment très, très bien.
5: Donc, GG
9: aux organisateurs qui ont passé un mois et demi à discuter avec les brigades de répression pour être sûr qu'il n'y aurait pas de débordement et pour être sûr qu'on ne se ferait pas gazer à la fin. Ça s'est passé comme ça et c'était vraiment très très bien. Voilà. Et okay. Après,
5: combien de chars?
6: La fête libre.
9: Hein?
5: Combien de chars?
8: T'as dit 16.
9: 16,
5: 16 chars, pardon. 16
6: chars. Écoute les big ups aussi en live. Pas que après.
5: Il n'écoute rien.
9: C'est normal, c'est le Macron de l'émission.
5: Actuellement enfermé dans mon cerveau.
9: C'est le Macron de l'émission, il n'est pas là pour
5: encore
9: écouter.
5: À la Dubin Park.
8: Et combien de personnes selon la CGT?
9: Et big up à Nice d'être venu parce que sinon j'aurais dû écrire une chronique. Et
5: là,
9: je suis vraiment pas en état, j'ai
5: mis
9: 3 heures.
10: Il m'a appelé hier à 2h du matin, il m'a dit: tu fais quoi demain à 17h?
5: Tu croyais qu'il le faisait par amour de son prochain?
10: Demain 2h du matin, heureusement que je regardais Naruto.
5: Nickel, tu lui
9: Naruto,
5: as sauvé
9: Naruto
5: la vie
9: ou Shippuden
10: Allez. Non, j'ai menti, j'ai fini déjà.
5: L'interview commence. Eh oui, Abudam, tu t'en es bien sorti.
9: Ouais.
5: Bravo.
9: Donc voilà. Bah, big up à moi du coup aussi.
5: Ah bah oui,
8: big up à toi, Abudam.
9: Et big up à vous, bien sûr. Faites du bruit pour vous, si vous
5: voulez. On le dit pas assez, on le dit pas assez.
6: Et toi, Mathias, tu as un big up?
5: Oui, bah oui, j'ai un big up. Big up aux policiers d'Evry.
6: Ah
5: ouais, oui, fait plaisir. Des gens sympathiques qui ont dégoupillé par erreur une grenade lacrymogène dans le commissariat le 4 juin dernier et qui ont dû évacuer le bâtiment. Et selon l'enquête, une dizaine d'autres grenades ont été retrouvées endommagées dans l'armurerie. De là à dire que nos chers amis de la BAC s'amusent à dégoupiller des grenades à l'intérieur du bâtiment, pas d'amalgame.
8: Non.
5: Pas
6: après ça change, hein, ils le font
5: t'as
6: à l'intérieur du bâtiment plutôt que dans la tronche d'autres gens. À des moments, peut-être.
5: Et
6: on
5: ça,
6: sait
5: c'est
6: pas.
5: Sympa.
6: Et
5: bah, peut-être un côté un petit peu.
6: Ils se sont dit, attends, mais ça fait quoi peut-être? Ouais, c'est chiant quand même, c'est ça fait mal aux yeux.
5: Bah
6: très...
5: là, ils ont dû évacuer le bâtiment entier.
9: Moi, je
5: donc
9: pense que c'est juste que c'est pas des gens qui ont un grand cœur et du coup, c'est le seul moyen qu'ils ont trouvé pour évacuer la pression et pleurer quoi.
5: Ah, mais oui.
6: Bien vu de ta part.
5: Très bonne explication.
9: Moins cher que les psys en vrai.
5: Une lacrymo. C'est combien une lacrymo? C'est 40 euros max.
10: On s'en fout, mais c'est payé par les impôts.
5: Allez, c'est nous qui payons.
9: N'oublions pas que la TVA est un impôt. Hein. Dès que vous allez dans un magasin et que vous payez la TVA, vous payez vos impôts.
8: Oui,
5: bien dit.
9: N'en déplaise aux gens de droite.
5: Très bien dit ça. Merci à tous pour ces big up. Voilà, tranquillement, posé, au calme. On va continuer cette émission. Avant ça, on s'écoute un petit son quand même. On n'est pas des bêtes. Et après, on passe aux actus de la Hesse.
8: Allez.
5: Allez, nickel. Super, ça.

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1: Ok.
0: Vous êtes toujours sur Radio Booster 89.1 pour ce Bendo Report du dimanche 14 juin.
2: Et vous pouvez faire des dons à Total, ils sont en difficulté financière en ce moment.
0: Faites, soyez solidaires. Soyez solidaires de Patrick Pouyanné.
1: Les raffineurs.
0: L'homme du match, Patrick Pouyanné. La souillure du Gévaudan, comme on appelle dans le milieu. Pardon, je comble.
3: Tu recherches tes petites notes.
0: Ouais, voilà. C'est l'heure des actus de la Hesse, en fait.
3: Incroyable.
4: Les yeux dans les yeux. Est-ce que vous avez eu un compte en Suisse ou pas?
5: Je n'ai pas. Je n'ai jamais eu. Le compte en Suisse, Jean-Jacques Bourdin.
0: Énorme. Actu de la S internationale d'abord. Bon, ça va être corsé encore comme d'habitude, hein. Pas besoin de faire le disclaimer, on est habitué. En République démocratique du Congo, dans la province de l'Ituri, une épidémie du virus Ebola progresse. On en parlait déjà la semaine dernière. Enfin, la semaine dernière, il n'y avait pas de bendo, mais la semaine d'avant. Elle progresse de façon alarmante depuis fin mars. Et le problème, c'est qu'il y a la guerre. Il y a la guerre autour qui ravage l'est du pays et qui empêche donc l'épidémie d'être contenue. Il y a au moins 223 personnes qui sont mortes et près d'un millier qui seraient déjà contaminées selon l'OMS. La souche en cause, dite Bondibugyo, est particulièrement dangereuse. Il n'existe contre elle aucun vaccin efficace ni traitement. Le problème, c'est que les équipes médicales ne peuvent pas circuler librement dans les zones de conflit. Les camps de déplacés où s'entassent plus de 2 millions de personnes fragilisées par la malnutrition et les traumatismes constituent des foyers potentiels incontrôlables. Et la situation est aggravée par le retrait massif de l'aide internationale, puisque l'OMS a perdu 21% de son budget depuis que M. Trump a décidé de couper les financements américains. Et l'USAID, il a fermé ses portes, il a fermé l'USAID dans la région. Des experts de santé publique appellent à une trêve Ebola, un cessez-le-feu sanitaire qui permettrait aux soignants, d'accéder aux populations touchées. Sans ça, l'épidémie risque de devenir incontrôlable, bien au-delà des frontières congolaises.
1: Bah oui, exactement. Ça nous fera un Covid ébolien.
0: Et ouais, on avait déjà eu, Ebola, il y avait déjà eu des ravages, on dirait que ça n'a pas marqué les esprits.
1: Du tout, surtout c'est une nouvelle souche, il faut recommencer à zéro les études pour les traitements.
0: Et puis bon, je pense pas que les pays d'Europe, voire des États-Unis, décident de faire quoi que ce soit pour aider les gens qui meurent.
1: Mais tant que ça traverse pas l'océan, ça va. Hein.
0: C'est bon, protégé.
1: D'ailleurs, attends, et le Congo, ils ont demandé à la Belgique de déclassifier tous les dossiers liés à l'ancienne colonie pour justement rendre des comptes de tout ce qu'ils ont exploité là-bas comme ressources minières.
2: Ça va faire plus de bruit que la déclassification des fichiers sur les ovnis, quoi.
1: Enfin voilà.
3: Ils ont pas encore répondu, j'imagine. Info.
1: Non, en gros, le président a fait une demande au président belge.
3: Ok.
0: Ok, c'est le début peut-être d'une réparation.
1: Ouais.
0: Qui sait.
2: Mais quoi, un pays colonial qui essaierait de réparer ses erreurs, je pense pas que ça existe encore, non ?
0: Non,
2: ça serait très avant-gardiste.
0: Ça serait ultra avant-gardiste, exactement.
2: Putain.
0: Ce serait un peu trop woke, peut-être.
2: On n'arrête pas le progrès. Hein.
0: C'est terrible, j'espère que ça n'arrivera pas. Et que les pays impérialistes resteront durs et dressés contre l'oppression des anciennes colonies. Coupe du monde de football. La Coupe du monde de football a démarré le 11 juin aux États-Unis et pour des millions de supporters africains, elle se jouera sans eux. Ben oui. 10 équipes africaines sont qualifiées sur 48. Jamais le continent n'avait été aussi bien représenté. Pourtant, les conditions pour venir soutenir sur place sont les plus excluantes de l'histoire du tournoi. La politique migratoire de l'administration Trump a instauré un système de caution pouvant atteindre $15,000 pour les ressortissants de plusieurs pays africains qualifiés, notamment l'Algérie, le Sénégal, la Côte d'Ivoire, le Cap-Vert, la Tunisie. Une exemption partielle a été annoncée à la mi-mai, mais uniquement pour ceux qui avaient déjà acheté leur billet avant le 15 avril, soit après que la majorité des supporters avaient déjà renoncé au voyage à cause du prix. Le résultat est concret, la Côte d'Ivoire disputera ses matchs sans un seul supporter venu du pays. Wow. Et le signal le plus fort est peut-être celui-ci. Le 6 juin, l'arbitre somalien Omar Artan, meilleur arbitre africain 2025, a été refoulé à l'aéroport de Miami malgré un visa en règle. La FIFA n'a pas trouvé grand-chose à redire à tout ça.
2: On précise pour les gens, Miami, ça veut dire Miami en France.
0: Merci.
1: Désolé, non, le président de la FIFA, il n'a pas dit
0: Non, il
1: aurait dû être là, mais en fait, tant pis.
0: Ouais.
2: C'est con.
1: Hein.
2: Juste pour être certain, les gens d'Israël, ils ont pas eu de problème.
1: Non,
0: ils sont qualifiés.
2: Ouais. Je sais pas.
1: Ils sont même pas qualifiés.
2: Je ne suis pas le foot.
0: Ah bon, je sais pas moi non
2: plus. Tu sais ce qu'ils lui ont dit ? Il leur a dit, est-ce qu'il y a un problème avec mes papiers ? Il leur a dit, non, non, c'est juste les Somaliens.
0: Ah, c'est tout. Désolé, c'est le problème, est pur, c'est plus à la racine.
2: Non, vraiment, c'est pas personnel, c'est juste c'est les vraiment, Somaliens.
0: C'est le peuple entier, quoi, qui nous dérange. Mais c'est vrai que Trump, il avait déjà fait des sorties sur les Somaliens un peu...
1: Bah, il leur a dit, c'est cannibale et tout, c'est
0: non, pas ça. Non, sous-développé ou je sais pas quoi, ouais, bon...
2: C'est comme les Iraniens, ils ont pas le droit de rester sur le territoire américain. Du coup, ils rentrent, ils jouent les matchs,
0: ah,
2: et ils vont dormir au Mexique.
0: Oui, ouais. C'est ça, ils vont prendre l'avion à chaque match, ils vont revenir, ouais. C'est incroyable. Le foot,
6: le, progrès, hein.
0: Super. Le football.
1: Quelle organisation.
0: On continue les actions internationales. Cisjordanie, Amnesty International documente une campagne de nettoyage ethnique. Bon, on savait déjà, mais... En Cisjordanie occupée, la colonisation israélienne a atteint un niveau sans précédent. C'est le constat d'un rapport d'Amnesty International, dont les chiffres donnent le vertige. Entre janvier 2023 et avril 2026, le gouvernement israélien a déclaré 102 nouvelles colonies, un record absolu. Le budget du ministère des colonies a bondi de 122%. C'est dans le titre, quand même.
1: Le ministère des colonies.
0: Le ministère des colonies, vous ne savez pas, pas d'embrouille. Et donc, il atteint, pareil, un budget record. Et dans le même temps, 3400 habitations et structures palestiniennes ont été démolies, déplaçant près de 3000 personnes. En zone C, aucun permis de construction palestinienne n'a été accordé entre 2023 et 2024, tandis que 27 000 logements de colons étaient approuvés.
2: Après, au niveau Palestine, ils sont plutôt en phase de démolition, là, plutôt qu'en...
0: Là, et je crois qu'ils refont tout, ouais. Allez.
1: Rase.
3: Yes.
0: National, désormais. Affaire Naël. La Cour de cassation rétablit la qualification de meurtre. Dans l'affaire Naël Merzouk, la Cour de cassation a rendu ce vendredi 12 juin une décision majeure. Le policier Florian M, qui a abattu l'adolescent de 17 ans à Nanterre le 27 juin 2023, peut être poursuivi pour meurtre. La haute juridiction annule ainsi la requalification des faits décidée le 5 mars dernier par la Cour d'appel de Versailles, qui avait retenu la qualification de violence ayant entraîné la mort sans intention de la donner. Pour la Cour de cassation, le raisonnement est clair. En tirant à faible distance dans l'habitacle d'un véhicule avec très peu de visibilité, le policier avait nécessairement conscience du risque létal pour le conducteur.
1: Ce qui est vrai.
0: Ce qui est...
1: Mais il était temps, en fait.
0: Assez logique, quand même, quand t'es un peu formé au métier. 3 ans...
1: C'est le policier millionnaire.
0: C'est le policier millionnaire, oui.
1: C'est lui. Non-le.
0: Big up à lui. 3 ans après la mort de Naël, devenu symbole de la violence policière envers les quartiers populaires, la bataille judiciaire se poursuit, donc. Mais pour la première fois, la justice, dans sa plus haute instance, dit que ce qui s'est passé ce soir-là peut s'appeler un meurtre. Pas trop tôt. Pas trop tôt. En France, 2 médias indépendants se retrouvent simultanément la cible de procédures judiciaires. 2 affaires distinctes, mais même un signal inquiétant sur la liberté de la presse. Le média d'investigation Disclose a pris une plainte par le parquet général de Paris parce qu'ils avaient dévoilé des dossiers secrets défense. Et de l'autre côté, le média écologiste La Relève et La Peste est attaqué en justice par le groupe pharmaceutique et industriel Pierre Fabre, le même groupe qui est à l'origine de l'autoroute A69 entre Toulouse et Castres. Et que le média a abondamment couvert. Pierre Fabre pèse 3,2 milliards d'euros. Et donc, ils font une procédure Bayon pour La Relève et La Peste. 2 affaires donc, où de puissants acteurs, l'État et le grand capital, utilisent la justice pour faire pression sur des rédactions qui dérangent. C'est ce qu'on appelle des procédures Bayon. Donc, et la France, rappelons-le, était censée transposer en mai 2026 une directive européenne pour mieux les encadrer.
1: Continue.
0: Ça vous chauffe un peu, ouais. Arrêt maladie. Le gouvernement plafonne les prescriptions dès septembre. À partir du 1er septembre, les arrêts maladie seront limités dans leur durée en France. Le décret a été publié ce samedi 13 juin au journal officiel. Une première prescription ne pourra pas dépasser 31 jours. Un renouvellement, 62 jours. Des exceptions restent possibles selon l'état de santé du patient. Si vous êtes sur le point de décéder, normalement, vous pouvez prendre un rallongement de l'arrêt maladie.
2: Arrêtez de faire exprès d'être malade, s'il vous plaît. Ça fait chier tout le monde.
0: Ça fait chier. La mesure est présentée comme une réponse au déficit de la sécurité sociale. Les arrêts maladie coûteraient 18 milliards d'euros par an à la sécurité sociale.
2: Bon. Et le détournement de fonds, c'est combien ?
0: Ça, c'est pas important.
3: Si seulement quelques milliardaires donnaient un petit peu d'argent pour les gens qui sont en train de mourir.
2: 0,01. Écoute, c'est pas en donnant des choses qu'on devient un milliardaire, ok ?
0: Donne un poisson, à un homme et il pourra manger un jour, mais si tu l'apprends à pêcher.
3: Après, apprenez-leur à pêcher peut-être. Alors,
2: on peut pas tromper 1000 personnes une fois.
3: Ils seront malades et en fin de vie, mais ils sauront pêcher. C'est déjà quelque chose.
0: Ils sauront pêcher. Mais ça, c'est important.
2: Les prêtres sont dieux pour pêcher d'ailleurs.
0: Et les prêtres peuvent aussi s'arranger avec ça, ouais. Abudam, par rapport au péché.
3: blague, humour.
0: Le gouvernement répond à un symptôme sans s'attaquer aux causes. Hein. Les mêmes chiffres montrent que 22% des actifs sont en mauvaise santé mentale, que les arrêts longs progressent de 5% en un an, et qu'une étude publiée cette semaine sur les risques psychosociaux au travail chiffre à 840 000 le nombre de morts annuelles liées aux conditions de travail dans le monde. Voilà.
2: Bon. Secondaire du capitalisme.
1: Noté.
2: peut-être.
0: Sous couvert du capitalisme, en effet. Local désormais, logements sociaux à Toulouse, une pénurie qui s'aggrave. Et oui, vous savez, ça s'enchaîne un peu. Hein. Nice, tu étais peut-être pas habitué au format de l'émission.
2: Je l'avais prévenu, je lui ai dit, tu peux attendre dehors.
6: Tu viens de baiser ma semaine.
0: Et c'est pour ça qu'on est dimanche.
6: Je luttais pour rester en haut là.
0: Avec nous, pas besoin de faire d'efforts. Forcément, vous finirez dépressif. Allez, on termine local dans l'agglomération.
1: Cool,
0: ouais, en général, local, c'est cool. Dans l'agglomération toulousaine, le logement social est en crise. C'est la Chambre régionale des comptes d'Occitanie qui le documente dans un rapport publié sur la période 2019-2024. Le chiffre résume tout. En 2024, il y avait 4,9 demandes pour un seul logement attribué à Toulouse Métropole contre 2,8 en 2019. En 5 ans, la demande a bondi de 31%. Mais ça donne pas en tout cas. Les objectifs de construction sont pourtant atteints, voire dépassés, mais depuis 2023, les projets sont en baisse, plombés par la hausse des coûts dans le BTP, la dégradation financière des bailleurs sociaux. Et surtout, les logements les plus abordables, destinés aux ménages les plus modestes, ne représentent que 24% de la production, loin de l'objectif fixé à 34%. Pour les publics prioritaires, personnes sans abri, femmes victimes de violences, ménages en grande précarité, la situation est particulièrement brutale. Là où un demandeur lambda attend 89 jours pour un studio, un demandeur prioritaire en attend 559. La Chambre des comptes, la Chambre des comptes pointe également
1: moyenne, hein.
0: Des risques de discrimination dans la sélection des dossiers.
1: Mais parce qu'en réalité, tu peux être muté partout autour de Toulouse. Enfin, tu peux être assigné un logement n'importe où. Donc si tu attends Toulouse, souvent tu attends 3 ans ou 4 ans. Mais si tu acceptes porter ou n'importe où, tu vas attendre 500 jours, quoi.
0: Résultat, ceux qui ont le plus besoin d'un toit sont les moins bien servis par un système pourtant fait pour eux. Et au lieu de rénover, on détruit, comme dans le quartier du Mirail par exemple, où on pète un maximum de bâtiments.
3: En tout cas, alors c'est cool qu'on ait réélu Moudin, puisque ça a l'air. Je souhaite tout ce qu'il fait là.
0: J'ai envie de dire. Après,
3: oui. Heureusement, il va sauver.
0: Normalement, il devrait sauver.
3: Sauver. Point.
0: Normalement, il devrait sauver là. C'est son. Le troisième mandat est
3: le
0: bon.
3: Je vais sauver, il a dit. Je crois. Je crois qu'il a dit je vais sauver.
0: Il a dit le troisième mandat est le bon. Fallait pas se fier aux deux précédents.
3: Ouais, c'est ça. C'est ça.
0: Celui-là, c'est le bon.
3: Ben, let's go, on t'attend.
0: Airbus, la colère des salariés face au profit des actionnaires. Chez Airbus, la mobilisation se poursuit. On en avait parlé au dernier Bando Report également. Depuis début mai, les salariés se mobilisent contre une baisse de 54% de leur prime de participation. La direction a proposé une prime de compensation de 500 euros, soit 5 fois moins que ce qui serait nécessaire pour retrouver le niveau de l'an dernier. Après une nouvelle journée de grève le 8 juin, la CGT a maintenu la pression. Des débrayages ont eu lieu sur plusieurs sites. La CGT est seule à appeler à la grève. Les syndicats de l'entente FO, CFE, CGT, CFTC ont signé un accord salarial limité à 2,5% et soutenu la proposition de la direction. FO a même publié un communiqué de satisfaction moins de 15 minutes après la fin des négociations du 8 juin, estimant que l'ensemble des revendications avait été entendu.
2: D'ailleurs, félicitations aux gens qui ont fait cette grève et qui sont allés occuper les entrepôts d'Airbus, mais sachez que quand même pour les employés qui sont syndiqués, etc., c'est quand même dur de se dire que, en fait, suivant comment ils font grève, on fait faire en sorte qu'ils puissent pas casser les chaînes de production, donc continuer le travail aussi. Et bien sûr, des gens qui sont pris à la gorge aussi par le fait que s'ils travaillent pas, ils mangent pas. Donc du coup, ça crée aussi des disparités entre les salariés qui veulent que les choses s'arrangent et les salariés qui veulent que les choses s'arrangent mais qui ne peuvent pas agir parce qu'ils n'ont pas forcément les moyens. Voilà, avec des gros jeux de la direction pour autoriser des heures sup, mais bizarrement des heures sup qui sont autorisées pour les employés au moment où il y a des pics de production qui sont demandés par le marché. Voilà. Et donc ils vont tirer sur les employés, sur leur capacité de travail, plutôt que d'embaucher des gens et qui vont finir par vriller, faire des burn-out, quoi. Donc félicitations à eux, vous gérez.
0: Ouais, big up à
2: on
0: vous,
2: est avec vous.
0: Les lutteurs.
1: Bon, en plus c'est en pleine bourre.
0: Big up hein, parce Airbus, à la classe laborieuse.
1: Il y a Airbus pour le tourisme, il y a Airbus pour la guerre, il y a Airbus pour le spatial. Ils sont en pleine bourre.
2: Il y a Airbus pour les bus ou pas ?
1: Il n'y a pas d'Airbus pour les... C'est des bus volants. Airbus.
0: Oui, voilà. ils sont pas encore sortis.
1: Vous avez capté celui d'Airbus ?
3: Bus
1: qui vole,
0: putain, c'est énorme.
7: Incroyable.
0: Arrête.
1: Ils sortent un nouvel avion là, ils sont chaud bouillants.
0: C'est vrai ?
1: Oui, ils soupaient leurs ingénieurs aussi.
0: Et ils soupaient leurs ingénieurs.
1: Et voilà. Dédicace.
0: Eh ben, niquez-vous, Airbus.
2: Ingénieur soupaye.
0: Dernière info de l'actu de la S. Allez, on va s'arrêter là. Il y en a eu beaucoup déjà. Coupe du monde à Toulouse. Moudenc instaure un couvre-feu pour les mineurs. À Toulouse, le maire Jean-Luc Moudenc a annoncé jeudi 11 juin l'instauration d'un couvre-feu nocturne pour les mineurs de moins de 16 ans lors des matchs jugés sensibles. de la Coupe du Monde.
1: Genre lequel?
0: Ah, tu connais.
7: Tu les connais. Hein.
0: On n'est pas obligé de les dire.
7: C'est vraiment, tu les connais.
0: On se comprend. Ouais. C'est pas très compliqué.
2: Non, c'est pas parce qu'il était blanc. C'est juste parce qu'il était beaucoup plus
0: jeune. Il y a deux fois Maroc, en tout cas.
7: Alors qu'il n'y a qu'une seule voix, la France.
0: De 22h à 5h du matin, les moins de 16 ans non accompagnés d'un adulte seront interdits dans un périmètre délimité du centre-ville.
1: Ah, mais ça va.
0: Oui, ça va.
1: C'est le centre-ville.
0: La mesure est ciblée sur une liste de rencontres sélectionnées avec la préfecture. Les matchs de l'équipe de France, ah, quand même. Ah, quand même. Mais aussi Brésil-Maroc, Écosse-Maroc, Maroc-Haïti. Ok, et Tunisie-Pays-Bas. Le maire d'hiver droite justifie cette décision par les débordements survenus après la victoire du PSG en Ligue des Champions fin mai. Des incidents qui ont coûté, selon lui, 45 000 euros de dégâts à la ville. Ah ouais. Il dit vouloir responsabiliser les parents.
1: L'Algérie, ils sont pas qualifiés ou quoi?
7: C'est sans qualifier, mais... d'avoir des copains.
1: C'est dommage. C'est chelou qu'ils ne soient pas dans la liste, hein, quand même.
7: Il y en a un, je vais lui mettre un coup de pression.
0: Pourquoi ils ont oublié l'Algérie?
7: Non, le décret, il est renouvelable, ils ne les ont pas oubliés. Toutes les semaines,
0: ça arrive, ça arrive. Les surprises arrivent. Une équipe nord-africaine dévoilée chaque semaine sur la liste. Alors voilà, il dit vouloir donc responsabiliser les parents et contraindre la minorité de délinquants. Bon. Dans la même logique, il réclame les réexamens de la loi anti-casseurs et l'utilisation de la reconnaissance faciale pour identifier les fauteurs de troubles.
3: Ça, c'est sa passion, de toute façon.
2: Ça fait pas déjà 4 ans qu'ils le font. Hein.
0: Non, ils ont équipé toutes les caméras, voilà, mais c'est pas encore autorisé.
1: C'est illégal.
2: Il n'y avait pas cette histoire, justement, qui montrait que les flics, ça faisait déjà 4 ans, en fait, qu'ils étaient
0: absolument,
2: en train de...
0: C'est Disclose qui a expérimenté ça.
2: Ils ont des affaires bizarres avec la justice, je veux pas trop en parler.
0: Disclose, ils sont poursuivis par l'État, bizarrement.
2: Courez vite.
0: Enfuyez-vous, Disclose. Bon, c'est la fin de ces actus de la Hesse. Merci d'avoir tenu jusque-là.
1: Solide, hein.
0: C'était solide aujourd'hui.
1: C'était
0: hein.
1: Franchement, c'était pas les pires. C'était pas les pires.
0: En parallèle avec vraiment cette journée un peu compliquée.
1: Ouais, ouais. Le soleil.
0: Mais bon, on est ensemble. Allez, putain, il fait beau.
2: Il fait chaud d'actualité.
0: Fait chaud, c'est la fiesta en ce moment à Toulouse. On s'écoute un petit son avant de continuer cette émission.
1: Détends-nous. Ouais. Allez, c'est bon.

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1: Excusez-nous, notre artiste avait besoin d'eau. Il fait chaud.
0: On vient de s'écouter Deuzel et Sheldon de Quand je prie.
2: C'était bien.
1: C'était incroyable.
0: C'était plaisir.
2: Il fallait une petite 72 comme ça avant, après les actus de la
0: Hesse. C'est vrai. Les actus de la Hesse étaient chargés. Pardon à vous tous si vous avez fait un malaise pendant les actus de la Hesse.
3: Un choc mental.
0: Ou si vous êtes marocain. Dans les deux cas, on s'excuse. On continue cette émission. On va faire une petite pause culturelle. Moi, j'ai envie de faire ça. On a ici avec nous, on a eu la chance, l'honneur, que dis-je, d'avoir quand même une tête un peu de la néo-scène toulousaine. Je sais pas comment tu définirais ça, Niz, mais tu commences quand même à être pas mal vu, visible.
4: Un petit peu. J'espère que les dollars vont suivre. Vraiment.
0: Normalement, les dollars devraient arriver très vite.
2: Le dollar toulousain, ouais.
0: Le dollar toulousain devrait arriver très vite. Cependant, continue quand même.
4: Merci.
0: Des fois, ça prend un peu de temps.
2: Attends,
1: quelle humilité.
2: Je fais une parenthèse sur le dollar. Les Chinois ils sortent une monnaie virtuelle. Pour le commerce international et concurrencer le dollar, vu que le yen il est.
0: Let's go.
1: Il y a tout un tas de pays qui essayent de se.
2: Chinois ils ont les moyens quand même.
1: Du dollar en vrai.
2: Voilà, c'était une petite parenthèse.
3: Donc les euros tu prends aussi quoi. Moi, pas que les dollars. Ouais.
4: Et les dirhams en tant que Marocain.
3: Allez, très bien.
1: Les tickets à gratter aussi, les cash.
3: Ça part.
0: Nice, tu es avec nous parce que t'as une actu.
1: Oui. Alors, pour dire vrai, l'actu c'était le 21 mars.
0: Ah ouais, bon.
1: Mais
4: c'est le quart d'heure toulousain. C'est bon, décalé.
1: C'est quelqu'un qui est très occupé, Nice, comme tu l'as dit. Hein, il est en train de monter là, sur la scène toulousaine et un peu partout. Donc voilà, c'était la sortie de son projet Ipsissama. C'est comme ça qu'on le dit.
4: Putain, tu l'as dit mieux que Moudinque.
0: Parce que Moudinque, il a annoncé son projet.
4: Il m'a écrit une petite lettre pour me dire bravo pour Ipsissima.
1: Ouais, tu l'as envoyé se faire foutre ou pas?
4: Pas encore, mais c'est en chemin.
0: Et comment tu fais avec ça là? Comment ça te. Je
4: le vis très très mal.
0: Mais je comprends. Hein. T'as rien demandé en plus.
4: Bah, en fait, comme je suis passé.
0: Chez toi, le mec, il t'envoie une lettre directement.
4: Je suis passé chez ses copains de la Dépêche et quand ils ont besoin de faire un peu de propagande. Ils récupèrent ce qui est passé dans la casse culture et ils font des lettres ChatGPT quoi. Et voilà. Il l'a quand même signé au stylo, ça va.
0: C'est pas ah ouais.
1: T'es sûr que c'était pas généré par IA la signature?
2: D'ailleurs, non,
4: la signature elle était en bleu. Mais après, on sait pas. Hein. ChatGPT ça a évolué. Hein.
2: Ouais. Mais toi, il a répondu à ton invitation pour ton anniversaire.
0: Oui, hein. Moi je l'ai invité à mon anniversaire. Il
2: c'est
0: a dit
2: fou.
0: Oui,
2: hein.
0: Il a dit oui, ouais.
2: Avec plaisir.
0: Il
2: devrait
0: venir.
2: Lundi,
0: non, c'est fou, malheureusement.
4: Je peux lui en parler si tu veux.
0: Envoie-lui une lettre. Si tu as son adresse postale et que vous avez des liens régulièrement,
4: on sait pas.
0: Je te laisse lui envoyer un message.
1: Bah, du coup, premier projet de Niz. Moi, ça m'a surpris parce qu'il y a quand même 6 singles qui ont été faits depuis 2024. Voilà, donc,
0: c'est combien de temps que tu pleuras, Niz?
4: En vrai, sur la scène toulousaine, ça fait 3 ans là, que je suis à peu près là. Quoi. Mais comme il a dit, ouais, j'ai commencé avec des petits singles et des petits concerts et open mic. Sur la scène underground là pendant bien 2 ans et au bout d'un moment je me suis dit ça peut être cool d'envoyer un petit projet quoi pour se présenter un peu
0: le premier EP.
1: Je propose si possible avant de continuer qu'on puisse écouter le premier son de son projet qui s'appelle Première Étape et qui
0: premier épisode, et qui envoie
1: grave du lourd, c'est agressif un peu comme en même.
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1: Premier épisode, Nice.
2: C'était pour continuer sur la douceur.
1: Putain. C'est le premier titre de l'EP, quoi.
3: Exactement. Ouais.
1: Directement, dans la gueule. Ah ouais. Putain, lourd.
4: Merci, le galop.
5: Très, très marrant, parce que justement, on commence avec un titre ultra. Voilà. Rentre dedans, agressif comme ça, et tout le reste de l'EP, par contre, c'est de la douceur, de la profondeur, de, on se confie, voilà. Et comme je te disais, moi j'étais étonné que ça soit ton premier projet, parce que comme je t'ai dit, j'ai vu beaucoup de singles sortir, notamment Coup droit, revers, non c'est comment il s'appelle, Bando Raquette, voilà, avec
3: ce qu'on avait écouté dans le bando.
5: Coup droit, revers, coup droit, revers, c'est comme ça qu'on tape un facho. Moi, j'avais beaucoup aussi aimé Monde Meilleur, qui m'avait beaucoup touché.
4: Merci
5: et
4: beaucoup.
5: Paradise, qui est aussi très, très cool.
4: Il fait plaisir.
5: Avec, voilà, avec Roxy.
4: Exactement.
5: Voilà. Et en 2025, il a sorti aussi Génocide, en plus de Mando Raquette. Moi, je l'avais vu beaucoup. Justement, c'est ce que j'aime bien, c'est que c'est quelqu'un qui est très dans la cause, très dans le collectivisme aussi. Tu fais partie, du coup, de ceux qui ont créé Atlas aussi.
4: Ouais, voilà. J'étais là au départ. Je ne fais pas partie des fondateurs, mais j'étais là dès la création. D'accord. De l'association, et en vrai c'est important, c'est important, parce que je me dis que on a un peu de visibilité, pas des masses, et si on peut utiliser notre parole, et en vrai pour moi c'est juste parce que c'est des sujets qui me touchent, quoi. C'est des trucs dans lesquels j'ai grandi, en tant que, enfin, la cause palestinienne, c'est un truc très présent au Maroc dès tout jeune. Enfin, on ouvre la télé, c'est ce qui se passe quand on se met sur les chaînes d'infos, sur Al Jazeera et tout, et du coup c'est des choses avec lesquelles on a grandi. Et malheureusement, ça n'a pas trop changé, quoi. Et du coup, je me suis dit, ben, de base, c'était un freestyle. Genre, vraiment, je me suis levé un jour, il devait y avoir un bombardement ou je sais pas quoi. J'étais triste, je l'ai écrit et c'était un freestyle. Et finalement, ben, c'est resté, ça a continué 2 ans, 3 ans, 4 ans. Je dis, ben, vas-y, on va le faire en son, on va le faire en concert et voilà, quoi. Bah, moi, j'aimerais bien arrêter de le faire, quoi.
6: Ouais. Tu m'étonnes.
5: Ouais. Et surtout que quand tu as sorti ce projet, c'était aussi à une époque où justement. En parlant de la municipalité de Toulouse, où c'était pas très, très bien vu de dire les termes.
4: Non,
5: toi,
4: pas
5: t'as,
4: trop.
5: T'as toujours pris position, t'as toujours osé le dire. Par exemple, je t'ai vu en concert à La Chapelle, c'était vraiment, vraiment cool.
4: C'était incroyable.
5: Ouais, c'était
4: vraiment des beaux moments.
5: Avec le trompettiste là aussi.
4: Ouais, avec Alaric. Bisous à Alaric.
5: Bisous à lui. Voilà, très, très cool d'ailleurs, en parlant d'Atlas, Atlas Passe-Passe.
4: Oui, le 25 juin. C'est la reprise depuis le mois dernier. On a changé de lieu, ça se passe à Kazoku. Artistes en tout genre, musicaux, slameurs, rappeurs, rappeuses, chanteurs, chanteuses, n'hésitez pas à vous inscrire à la scène ouverte. C'est un espace professionnel pour jouer 2 titres, chacune, plus l'open mic qui est libre et ouvert à tous et à toutes.
5: Et trop cool, il y a un truc aussi qui m'a beaucoup frappé chez Nice. Pas ses points, bien sûr, mais comme vous l'avez vu, c'est quelqu'un qui a un énorme sourire tout le temps. Voilà. Et quand on écoute cette EP, il y a de la profondeur, il y a vraiment de la réflexion, mais il y a aussi beaucoup de tristesse et de colère latente. Et un truc qui touche, c'est de savoir que je crois comprendre que cette EP, tu l'as écrit pendant que tu étais en train de te battre contre ton cancer.
4: Exactement.
5: Voilà.
4: Et je l'ai fusillé. et j'ai sorti un bête de projet.
5: et pendant tout ce temps-là, je le voyais, il disait pas trop aux gens ce qui se passait. Il en a parlé surtout quand
4: ouais,
5: il a vaincu.
4: Quand c'était
5: quoi.
4: Fini, ouais.
5: Et donc on sent la remise en question qui arrive aux humains qui sont proches
4: de
5: la mort et qui réussissent à vivre autrement.
4: C'est vraiment ce truc-là de... En fait, on est tellement dans une machine et dans un rythme qu'on oublie qu'on n'est pas immortel, quoi. Et tu vois, moi, j'ai toujours été dans ce truc où je ne voyais pas le taf comme une fin en soi. Je voyais vraiment n'importe quel taf, j'ai de la chance... J'ai pu aller loin dans mes études, j'ai eu un diplôme, j'avais un taf qui était cool, pas trop chiant non plus, tu vois. Mais je le voyais vraiment comme un truc alimentaire, même si c'était agréable par rapport à d'autres, tu vois. Et en fait, quand tu te prends ça un peu, il y a ce truc de « ouais, t'es en train de faire de l'entre-deux » et en fait, ça te va pas, quoi. Parce que le temps, il est limité, parce que... Et du coup, en vrai, ouais, ça met la petite tarte par rapport à ça et ça met aussi une petite tarte par rapport au lien.
5: Ouais.
4: De te dire que partir en laissant les histoires sous le tapis... les trucs de famille, les trucs de gens proches avec qui tu parles pas et tout. Je fais un peu l'ancien et tout, mais vraiment, ça fait ce rappel un peu bateau de... Ben gros, il faut régler ces choses-là, quoi, parce que comme toi, t'es pas immortel, les gens que t'aimes non plus le sont pas. Et s'ils partent et que vous avez pas eu l'occasion de vous parler vraiment, c'est un peu dommage, quoi.
5: Grave. Et d'ailleurs, bah, fuck un patron, hein, juste. Et comme tu l'as dit dans un de tes sons, rends Denis heureux, donnez-lui le chômage.
4: Exactement. Il se termine bientôt, donc bookez-moi, s'il vous plaît.
5: Bookez-le, allez vraiment écouter son projet sur toutes les plateformes, Spotify, etc. Même si nous, on n'aime pas trop Spotify, mais allez.
4: Il y en a plein.
5: Allez.
4: Il est partout.
5: Donner de l'aide, voilà, parce qu'il mérite de ouf.
4: Merci beaucoup.
5: Ce qu'il ne vous dit pas aussi, c'est que non seulement il est capable d'être ultra gentil et ultra humain, mais il est capable de découper du rappeur aussi. Et parce que tu veux nous en parler?
4: Ah, tu veux parler de DRC. Salaud. Je savais pas que t'allais.

0: de coucher du rappeur, mais
1: toujours dans le respect de la convention
0: toujours,
1: de Genève.
0: Toujours dans le respect.
2: Droit international.
0: Voilà. Mais par contre, moi, il y a des chansons qui m'ont profondément touché dans ce EP, donc notamment Dans ma tête, et Compte pas sur moi aussi. Et moi, je sais que ça m'est arrivé de passer près de la mort aussi dans ma vie, et que c'est des réflexions que je me suis faites. Et je trouve vraiment que c'est bourré d'authenticité et d'humanité surtout. Donc voilà, encore une fois, allez checker ça. Tu voudrais pas nous faire un petit son terminer cette interview?
1: Avec grand plaisir. On va rester dans la douceur et on va s'envoyer un petit vive le rap si vous voulez.
0: Pour de vrai cette fois.
1: Hey. L'humain me dé-

0: crasse, mais pas quand même ici, là, Gaza.
1: Yeah, yeah, yeah, Nice, bien vu, bravo. Nice d'Orbando Report sur Radio Booster.
2: Pour ce génial, style, merci.
1: En bonnet du forme.
3: Merci beaucoup.
1: Incroyable.
3: Merci pour l'accueil, merci pour l'invitation.
1: Force à toi, avec Nice. Plaisir. Est-ce que t'as des... Est-ce que tu vas tourner un peu sur les scènes toulousaines?
3: Là, cet été, on va se reposer un petit peu. Ça reprend tranquillement en septembre. Mais c'est une soirée fermée quoi. C'est le comment il s'appelle, le syndicat paysan, la conf paysanne qui fait sa fête annuelle et du coup
1: ils ont invité Nice.
3: Je vais aller jouer là.
1: fort le rappeur marxiste. Incroyable, trop bien. Ça tue. Ok, big up à fond, Nice. Ouais. Vous pouvez suivre du coup son projet sur toutes les plateformes de téléchargement.
3: Et sur Instagram, c'est Nice avec 5Z, il y a souvent des freestyles. N'hésitez pas à venir.
1: Big up, merci beaucoup à Budam.
4: D'ailleurs, les derniers coups de promo que tu as fait, j'ai trouvé ça vraiment, vraiment marrant.
3: Big up à Angèle, c'est elle qui gère la com. On fait des folies et c'est cool quoi.
5: Incroyable, qu'est-ce qu'elle est douée aussi.
3: Elle est trop forte. Elle est trop forte. Big up.
5: Les interviews, que les photos. Que...
3: Ouais. Incroyable. Franchement, il y a des gens très talentueux, très forts. Autour, j'ai de la chance d'avoir des gens très très forts autour de moi. Lauriane à la photo, Angèle qui gère de plus en plus la com, Jazz aussi de loin mais qui va se rapprocher aussi. Enfin, il y a vraiment plein d'artistes super cool. Il faut leur donner de la force et n'hésitez pas à leur donner de l'amour sur les réseaux parce que pour l'instant c'est comme ça que ils ressentent la reconnaissance quoi.
6: Et les pros là, c'est la même personne qui a fait celle du premier son et celle...
3: Non, la première c'est Serge du studio 147 et celle-là c'est Babas. Mockingjay.

0: Toulouse. J'ai essayé de bosser sur tout le projet avec des gens d'ici. J'ai pas réussi sur Dans ma tête parce que je suis tombé amoureux de la prod et on n'a pas réussi à la refaire, quoi. Mais du coup, ça fait quand même 5 prods toulousaines sur 6. C'est pas mal pour un début.
1: Très bien.
2: Mais par rapport à ce que tu disais aussi, par rapport aux gens qui te soutiennent, etc. Moi, j'en parle souvent quand je parle d'Atlas, où je dis que moi, j'ai la chance dans la musique d'avoir rencontré des cercles bienveillants, justement, qui ne sont pas dans l'ego, dans la domination de l'autre, etc. Bon, même s'il fait des rap contenders.
0: Oui.
2: Mais voilà, on en connaît des prouveurs.
0: Je reste un homme avec mes défauts. Quoi.
2: on en connaît des prouveurs, etc. Ouais. Et c'est vraiment agréable de pouvoir évoluer dans des milieux en fait avec des gens qui sont dans la bienveillance, dans le partage,
0: ouais.
2: L'expansion de la culture, parce que par exemple Atlas, ils font aussi les Atlas Habits et plein d'autres choses, des expositions et tout ça. Et enfin voilà,
0: et bon, vraiment, big up à vous. Pour des débuts, pour des gens qui débutent, vraiment Atlas Passe-Passe, c'est un espace vraiment cool, quoi. C'est un espace bienveillant, sans jugement, où le public est habitué à la bienveillance et à l'écoute. Et donc vraiment pour se lancer pour des premières fois sur en ayant du matos, en ayant une disposition saine, n'hésitez pas à vous inscrire et à vous brancher, quoi. C'est cool.
2: Merci beaucoup, Niz. Je suis vraiment content d'avoir pu te capter avant la fin de la saison.
3: Merci beaucoup, Niz, d'être venu et d'avoir kické. Tu disais que tu étais entouré de gens super forts.
4: Oui.
3: Eh bien, tu ne crois pas si bien dire. Puisque à ta gauche est actuellement positionnée.
0: Quelle transition exceptionnelle.
1: Je regardais avec des yeux. Comme
3: la big boss lady de l'émission.
4: Oh yeah.
3: Clarita qui est avec nous, qui est revenue. Pour faire une
1: revenue après. C'était quoi, hein, tu m'as dit un voyage astral très très long.
3: Oui, après un voyage chamanique, tu étais incarné en renard.
1: C'est alors. Après, les infos. Figure-toi, voilà. On en reparlera en off. Il y a peut-être des infos à.
3: On va prendre un café pour en discuter. Si tu
1: très bien.
3: Des champignons.
1: Donc c'est à moi, c'est ça,
3: c'est à
1: moi de parler. Très bien.
3: C'est à toi, Clarita.
1: Alors, fermez les yeux. Mouvement, droite, gauche, sur les genoux. Plongez à l'intérieur. Ça veut dire quoi, en fait, travailler sur soi? Je crois que j'aime pas l'expression. Trop galvaudé, trop privilégié, trop de travail, entre guillemets, encore et toujours. Je guéris, ou je prends soin de mes plaies. Ça me plaît davantage. Je me guéris, j'écoute le dedans, parce que j'ai la chance de pouvoir prendre ce temps et l'argent pour le faire. Je guéris par nécessité, par besoin de dépasser les plaies en crevasses pour m'ouvrir aux plaines de cicatrices, visibles, non plus béantes. On a paysagé le moi-corps, on a remis de l'eau dans les fossés, planté des fleurs sauvages au centre du chantier, ça fait revenir les oiseaux. C'est pas que courage ou audace, c'est la nécessité viscérale de vivre hors des sentiers battus. Parce que la norme n'existe pas, que les individualités plurielles et respectueuses les unes des autres sont plus belles que la rangée d'arbres droits mis en ligne par effet de praticabilité. Ce mois de juin, c'est le printemps. Il fait chaud à Toulouse. L'actu, elle est chaude, comme toujours. La vie reprend ses couleurs, ses paillettes et sa fête. Être à la Pride pour célébrer les différences, être à la Radicale parce qu'il faut encore militer. Fêter ce rio loco pour moi et y voir une variété de gens, de couleurs, de styles, d'âges, de confessions, d'horizons. Y chanter Siamo tutti antifascisti. Tout ça, ça guérit aussi. Ça soigne parce que ça soutient. Ça ouvre les possibles et ça offre de l'amour. Partout, dans les médias mainstream, on nous fait croire qu'il faut s'effrayer de ses voisins, que c'est un tel qui vole notre travail, une telle qui veut te voler ton mari, que bidule te déteste et que machin t'envie. Tandis que ton patron t'exploite. Mais c'est parce que lui, contrairement à toi, il a réussi. Il a sûrement fait une formation en ligne, un truc du genre. Tu devrais d'ailleurs peut-être penser à prendre un coach, certainement. Et puis, les femmes ne sont plus ce qu'elles étaient, donc les hommes deviennent masculins et c'est encore leur faute à elles. Et puis tes parents, vieillissants, finiront seuls dans des mouroirs s'ils n'inventent pas eux-mêmes des solutions hors système à l'échelle de petits collectifs pour leur fin de vie. Je guéris. Je donne mon avis maintenant. Je me balade en forêt, rarement sur les chemins. D'après mon design humain, je suis investigatrice martyre, d'où ma tendance à ouvrir les portes fermées et y agrandir mon monde. Tout s'explique. Guérir, ça a été couper des amitiés, dire non beaucoup plus souvent. Avoir l'humilité de reconnaître mes torts, avouer mes hontes et observer qu'elles ne me font pas fondre. J'ai dû oser dire qui j'étais à tout le monde et accepter celles qui partent, fuient et restent. Si toi aussi, dans ton petit cœur, tu ressens cet appel à autre chose, alors fais-toi confiance, fonce, entoure-toi. Appelle à l'aide des associations, des thérapeutes, des copaines. Trouve ta communauté, tes communautés, car tu peux en avoir plusieurs. La vie bouge et se meut. Continue, mon cœur, à croire en la beauté de la vie et nourris-la. Incarne la vie que tu veux vivre, fais de ton mieux et comme d'hab, soyez gentil. Je quitte ce bendo pour un long moment cette fois-ci, car je pars pour de nouvelles aventures dans le nord de la France. Alors merci ici. Merci Mathias. Très chouette ce monsieur si vous saviez, chers auditeurices. Merci à cette belle bande d'amix de tous bords, mais surtout d'amour. Dites à vos amis que vous les aimez si vous en avez. Sinon, allez vous en faire. Le lien, c'est tout. je répète, le lien, c'est tout. Petite recommandation, parce qu'il faut un peu parler politique, on a brièvement parlé tout à l'heure de foot, à retrouver sur Reporter l'article « Nettoyage social et pillage par Coca-Cola sur la réalité du mondial au Mexique ». Et vous retrouverez ma douce voix sur les ondes toulousaines chez la Concu, dans l'émission Virage sur Campus FM, le mardi 23 juin à 17h, voilà, jeudi 25 juin à 10h.
2: Disgrâce.
1: Mais comme ça, vous savez où vous pouvez me retrouver, tu vois, pour tous ceux qui vont, bah qui vont pleurer fans, de ma disparition.
2: Quelle indignité.
1: Et oui, je suis obligé de donner un peu pour mes fans.
3: Mais tu sais que tout le monde va quitter cette émission.
1: Non, restez, c'est aussi des gens très chouettes. Et peut-être qu'ils trouveront une voix féminine pour rentrer dans leur quota.
3: Dans les quotas, ouais.
1: I was alone. Mais je vous embrasse, take good care of you et merci de m'avoir écouté.
3: Clarita, voix de miel. Sur Radio Booster.
2: Faut que tu formes là-bas plus sucré avant de partir.
3: Magnifique, magnifique.
1: Avec plaisir.
3: Magnifique, Clarita, tu conclus cette émission avec une douceur rarement atteinte.
1: D'ailleurs, je vais répéter la phrase de Nice qui est parlez-moi le cœur ouvert ou ne me parlez pas. J'adore.
3: Oh là,
1: je suis
3: là,
1: fan.
3: Là. Putain, yeah. Mais cette émission se déroule parfaitement.
2: Une phrase que j'ai beaucoup aimée aussi de Nice, c'était je vais essayer de les croire quand ils me font des sourires et qu'ils me disent que je suis bon.
1: Ouais, génial, génial. On adore.
3: Big up à vous, les amis. Tu voulais mettre un petit son, Clarita.
1: Oui, et oui.
3: Tu vas danser
1: woman.
3: Ou
1: Ouais, c'est Eve Lamarca et c'est Piranha. Piranha.
3: Piranha. Ouais, Piranha. Okay.

0: Eve Lamarca.
1: Pour finir,
0: Piranha.
2: Bon ambi.
0: Pour conclure cette dernière chronique de Clarita Boss Lady qui du coup s'en va vers d'autres
2: c'était
0: horizons.
2: C'était ça le message alors.
0: C'était un adieu.
1: Oui.
0: C'était un bel au revoir. Hein.
1: Bah oui, il fallait bien que tu reviennes pour dire au revoir en bonne et due forme. Vous avez manqué. Hein.
0: Les gens actuellement en larmes devant leur poste de radio. J'imagine,
2: ils appellent l'encre sous les appels.
3: Est-ce qu'on passerait pas là, est-ce que tu pars de Jean-Jacques Goldman du coup pour l'occasion
1: si, non, non, mais on n'a pas le temps. C'est dommage. Oh.
0: Merci à vous, mes amis, d'avoir été avec moi dans cette émission. Tramberito, Clarita Boss Lady, Titi, la Babtou Sucrée. Nice, pour ton projet, Nice, tu peux rappeler le titre de ton projet.
4: Iptisama
0: à choper sur toutes les plateformes de streaming. À lui donner de la force.
2: Validé par Jean-Luc.
0: Validé par Jean-Luc Moudin en personne.
3: Ça veut dire quoi, Iptisama?
4: Ça veut dire sourire.
3: Ça veut dire
0: sourire. Bah voilà, ah, putain, allez. Mais qu'est-ce que.
4: La boucle est bouclée.
0: Trop fort. Trop fort. Merci à Budam.
3: Merci à toi.
0: Malgré un petit peu le manque de travail, on va pas se cacher la volonté de ne pas faire de chronique. On te voit faire. Hein.
4: Mais l'interview était super.
0: Mais l'interview était géniale.
3: je donne l'occasion à des gens compétents de
0: parler
3: de
0: ta place.
3: D'être à la radio.
0: J'ai bien vu ta part. J'ai bien vu ta part. T'as raison. On devrait tous s'inspirer de ce. De
3: t'as
0: ce
3: vu ça. Comment ça part en couille dès que t'annonces que tu vas partir, toi?
1: Ah ouais.
0: Et de la colère dans cette émission. Merci à tous. Vous pouvez retrouver le Bendo Report en streaming sur SoundCloud. Il y a aussi la chaîne YouTube si vous voulez voir les trois documentaires. Ils sont là depuis 3 ans.
1: Mmh. Il y a un Instagram aussi.
0: Il y a un Instagram également. Et on vous fait des gros bisous.
1: Merci Mathias.
2: Gros bisous.
0: Merci. Et on se dit peut-être à la semaine prochaine.
5: L'Europe est devenue le paradis des immigrés. 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Mais dorénavant, ce sont aussi les trafiquants de drogue, les terroristes et les immigrés clandestins qui pourront circuler en toute liberté sans être...

Station est de retour, 89.1 MHz, Booster FM, 18h, 20h, un dimanche sur deux. Alors, j'en refais tous les niveaux en live, ça s'entend. Nouvelle évolution, encore une fois, toujours. Nouvelle évolution, nouvelle optimisation sonore. Les puristes pourront l'entendre pour des raisons évidente et évidente de ma part et de la part de beaucoup d'artistes et beaucoup de médias cet été, mais moi j'avais déjà mûri un peu cette réflexion. Helm Station a quitté Spotify et s'envole vers d'autres horizons. On n'a pas encore trouvé trop exactement sur quoi on va aller, mais là actuellement le son provient de Apple Music, qui nous permet de pouvoir avoir un bitrate et une fréquence audio nettement plus élevée pour avoir une audio qualité, une qualité audio même en français, nettement meilleure que ce que nous proposait Spotify. Donc la recherche viendra de savoir si on reste sur Apple, c'est un peu compliqué à gérer, ou sur d'autres choses. Mais toujours à la recherche d'avoir la meilleure qualité sonore, comme vous allez pouvoir l'entendre et profiter aujourd'hui sur le 89.1 MHz, Booster FM, 18h, 20h, Harlem Station. Je suis le Selecta Alpha pour vous ce soir pendant 2 heures. Et ça me fait énormément plaisir de vous retrouver après ces petites vacances. Harlem Station, saison 3, épisode 1. Oui.

Eh oui, oh, on était toujours là. On a ouvert avec Zenton Zenzile sur la tune Riverside. Et juste après, vous avez reconnu, c'était Fat Labs et bien sûr Queen Omega. Et là, nous laissons les haut-parleurs à Mr. Tiken Jaffa Coli. I Can Hurt featuring Winston McAnuff sur le Airline Station.

Erlang Station, bien sûr. Roots Red, Panda Dub. Ah bah oui, là il y a eu 2 mois d'absence, donc il fallait rattraper le niveau direct. Et le son qui arrive après un petit balafonique va de suite rappeler les bases du Erlang Station. Station to your brain, Erlang Station, de la vibration, de l'amour, des sensations. C'est là. Vous n'avez plus qu'à ouvrir les bras et cueillir tout ça. Erlang Station, in a dub station.

Cherry Cut, The Alan Station. Ah ouais, c'est prévisible, ça charge. On est au maximum de ce que peut supporter cette pauvre machine qui n'avait rien demandé. Mais on va la pousser jusqu'au bout. I am walking in the street tonight. Alan Station, number one station.

Alarm Station, juste avant on avait bien sûr un petit Balafonic Sound System, mais là c'était Addis Pablo featuring Derrick Sound. Et nous continuons le voyage avec Kashibu Alea Band. Ah oui, ça voyage, ça vous avait manqué ce petit voyage temporel et dans toutes les dimensions et les contrées imaginables, le Harlem Station est toujours là. Allons chiner, allons dénicher, chercher, gratter, découvrir, écouter, redécouvrir la vibration.

Parce qu'il faut aussi savoir faire des pauses et des voyages dans la douceur. Le Harlem Station n'est pas uniquement là pour envoyer des grosses basses, même si il y contribue avec plaisir. Roots, Roots, Roots and Culture, bien sûr. Benelli, Prince Jammy. Roots and Culture, Dubwise from Kingston, Jamaica. Harlem Station.

Encore une fois, comme à l'accoutumée, nous nous retrouvons pendant 2 heures pour initier. Pour initier ce petit voyage dans les différents univers que je vous propose. David Carroll, Jody Mao, Echoes from the Jungle. Écoute l'écho de la jungle, écoute ton cœur.

0: Cristóbal Alves.
1: Cienfuego refait son apparition dans Harlem Station avec Walter Ritz, Wild Wild West. Du reggae pour le monde sauvage, le Grand Ouest, la nature, les bottes de fond, les gros chevaux, Harlem Station.

Eh oui, Harlem Station va aussi dans le Grand Ouest. Elle rencontre de tout. Sundub featuring Easy Star All Star. Ça faisait longtemps qu'on n'avait pas écouté les Easy Star All Star. La chose est maintenant révolue avec la tune Live sur le Harlem Station, number one station.

Un dimanche sur deux. Le Airroom Station fait sa rentrée ce soir avec le Selecta Alpha pour vous servir. Alors là, on est parti sur des sélections un petit peu variées ce soir. Parce que j'avais envie de, voilà, de partager différents univers, différentes contrées.

J'avais coupé le micro. Ah, pour les puristes, alors déjà, on aura reconnu un petit sample de Ike Mouse en fond. Et bien sûr, c'était Scaramucci featuring Manu Digital sur la production avec Rego Blasta. Et là, on a Wild, ma prononciation ne s'est pas améliorée. Wild Williams et Lone Herc avec Where We Are sur le Airlong Station.

0: Et nous allons rester dans le Roots and Culture avec Clinton Ferron. Avec la tune Can't Stop Us. Ça y est, là je suis remonté en compétence au niveau prononciation. Ça s'entend.
1: Quelle mauvaise foi!

Et non, le partage n'est évidemment pas arrêtable. We can't stop us. Et juste après, Kingston Express avec We Don't Stop the Music. Non, non, non, non, non, non. Nous n'arrêterons jamais la musique, My Selecta.

Ça fait des feintes, ça fait des petites feintes. Oh, ça faisait longtemps, tiens, un petit Chesidek and Harry IT's.

0: 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C'était le Heirloom Station.
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6: C'est dans Ézéchiel 25, verset 10. La marche des vertueux est semée d'obstacles qui sont les entreprises égoïstes que fait sans fin surgir l'œuvre du malin. Béni soit-il l'homme de bonne volonté qui, au nom de la charité, se fait le berger des faibles qu'il guide dans la vallée d'ombre de la mort et des larmes, car il est le gardien de son frère et la providence des enfants égarés. J'abattrai alors le bras d'une terrible colère, d'une vengeance furieuse et effrayante sur les hordes impies qui pourchassent et réduisent à néant les brebis de Dieu. Et tu connaîtras pourquoi mon nom est l'Éternel, quand sur toi s'abattra la vengeance du Tout-Puissant.

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6: 10 personnes interpellées dans l'enlèvement du cofondateur de l'entreprise de crypto-monnaie Ledger. Le chef d'entreprise avait été enlevé mardi à Vierzon et séquestré, ainsi que son épouse. Il a été mutilé à la main. Les investigations se poursuivent.
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5: Christophe de Chavannes a été condamné en son absence hier à 1200 euros d'amende, à l'annulation de son permis de conduire et à la saisie de sa Porsche. C'était devant le tribunal correctionnel de Moulins. Il a été condamné pour conduite sous l'emprise de stupéfiants en récidive.
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5: 2024 a été l'année la plus chaude jamais enregistrée à l'échelle mondiale, avec un record de la température moyenne des océans selon l'observatoire Copernicus. En moyenne, 2023 et 2024 ont dépassé la limite d'1,5 degré fixée par l'accord de Paris.
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2: Tourné millions sur Weibo, le réseau social chinois, avoir commenté cette vidéo, celle d'une employée frappant violemment et à plusieurs reprises son patron à coups de serpillière. La raison, ce patron la harcelait en lui envoyant des textos à caractère sexuel. Madame Zhou, la victime, a reçu un immense soutien populaire, les affaires de harcèlement débouchant très peu devant la justice en Chine.
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0: Aussi curieux que cela puisse paraître, la greffe fécale fonctionne comme n'importe quelle autre greffe. D'un côté, un donneur anonyme 500 pathologies infectieuses qui va faire don de matière fécale. 50 à 60 grammes qu'il faudra réintroduire rapidement dans le microbiote du malade, autrement dit dans sa flore intestinale.
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